Faut que je vous raconte quelque chose sur mon couple que moi-même j'ai mis beaucoup de temps à m'avouer. 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

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Il est 3 heures. 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

0: 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Il est 6h.
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2: Bonjour, plus de 10 000 personnes ont défilé hier à Paris, Marseille, Lyon ou bien encore Toulouse contre la proposition de loi sur la présomption d'usage légitime des armes par les forces de l'ordre. Elle répondait à l'appel de nombreuses organisations de défense des droits humains dont Stop aux violences d'État, Amnesty ou encore la Ligue des droits de l'homme, mais aussi de la gauche et du syndicat de la magistrature. Le ministère français des Affaires étrangères convoque l'ambassadeur d'Iran en France, une décision prise après l'annonce par la justice iranienne de la fermeture du centre de langue française à Téhéran. Le Premier ministre préside deux réunions ce lundi autour des prix du carburant. La première à 11h réunira 9 ministres, en plus du chef du gouvernement et des directeurs d'administration centrale, et sera consacrée à l'approvisionnement des carburants. La seconde à 15h30 sera dédiée à l'accompagnement à court et moyen terme des Français face à la hausse des prix. En Allemagne, la CDU de Friedrich Merz, le chancelier allemand boit la tasse. Le parti conservateur ne franchit pas la barre des 5%. Mecklembourg-Poméranie occidentale, le seuil minimal pour être représenté au Parlement régional. Une première depuis 1945 qui n'arrange pas le chancelier déjà au plus bas dans les enquêtes de popularité. Les États-Unis disent redouter une escalade rapide des hostilités au Moyen-Orient après les attaques des Houthis du Yémen contre l'Arabie Saoudite, dont la capitale Riyad a été visée pour la première fois depuis des mois par ses combattants pro-iraniens. L'offensive éclair des Houthis ces dernières semaines au Yémen a fait des centaines de morts et selon l'ONU, plus de 110 000 déplacés. C'est la fin de ce flash, une très bonne journée à toutes et à tous.
3: La météo pour ce lundi 21 septembre, beau temps généralisé sous l'effet d'un puissant anticyclone. Le soleil s'impose après dissipation des quelques brouillards matinaux. Les températures pour ce lundi matin, 14 degrés pour Cherbourg, Brest, Lille et Paris, 14 également pour Orléans et Dijon, 15 degrés pour Strasbourg et Lyon, 15 également pour Toulouse, Bordeaux et Biarritz, 17 à Nice, 19 à Marseille, 20 degrés à Perpignan et 21 pour Ajaccio. Et pour ce lundi après-midi, 21 degrés sur la Normandie et les Hauts-de-France, 21 également en Alsace, 23 sur la Bretagne et la région parisienne, 25 degrés sur le centre-val de Loire et les pays de la Loire, entre 27 et 29 degrés sur la Nouvelle-Aquitaine, 28 à 32 le long de la Méditerranée et 30 degrés attendus sur l'Occitanie.

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1: Bonjour, aujourd'hui 21 septembre, 264e jour de l'année, nous fêtons les Mathieu et les Déborah. C'est aussi la journée internationale de la paix et la journée mondiale de la maladie d'Alzheimer. C'est le 21 septembre 1929 que naissait le professeur Choron, décédé en janvier 2005, et en 1931, naissance de Larry Hagman, célèbre dans son rôle de J.R. Ewing, il nous a quittés en novembre 2012. Joyeux anniversaire à Jerry Bruckheimer, producteur de nombreuses séries américaines, né le 21 septembre 1943, au ventriloque David Michel, papa du pingouin Nestor, né en 1945, à Stephen King, né en 1947, à Bill Murray, né en 1950, à Marc Pajot, né en 1953, à François Cluzet, né en 1955, à Frédéric Becbédé, né en septembre 1965, à Stéphane Rottenberg, né en 1967, au chanteur britannique du groupe Oasis Liam Gallagher, né en 1972, et enfin à l'auteur, compositeur, interprète Icar, né le 21 septembre 1983. C'est aussi le 21 septembre 2017 que décède Liliane Bettencourt, née en octobre 1922, et en 2020 décède Michael Lonsdale, acteur franco-britannique, né en mai 1931. Le 21 septembre 1792, la Convention nationale succède à l'Assemblée législative et proclame la Première République française. En 1948, Marcel Cerdan devient champion du monde des poids moyens en dominant l'Américain Tony Zale à Jersey City. En 1961, à tout juste 18 ans, Johnny Hallyday fait salle comble pour son premier Olympia. En 1980, Gérard Dabeauville devient le premier homme à traverser l'océan Atlantique en solitaire à la rame. En 2001, l'usine AZF de Toulouse explose. Enfin, le 21 septembre 2015, le scandale du Daraprim éclate aux États-Unis, où le prix du médicament a augmenté de 5455%. Le dicton du jour, quand il pleut à la Saint-Mathieu, fais coucher tes vaches et tes bœufs. Demain, vous penserez à fêter les Maurice.
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2: Bonjour à tous. Dans l'actualité musicale du jour, on parle de Soprano. Soprano annonce sa tournée des stades et un karaoké géant. Après avoir semé le doute avec de mystérieuses affiches aux quatre coins du pays, Soprano lâche enfin le secret. Le rappeur marseillais s'apprête à enflammer 8 villes avec son karaoké Stadium Tour pour accompagner la sortie de son 9e album studio, tout simplement baptisé Karaoké, attendu pour le printemps 2027. L'artiste aux 3 millions de disques vendus a imaginé le Karaoké Stadium Tour. Le principe, transformer 8 immenses arènes françaises en salles de chant géantes. Pendant plus de 2 heures de show, les 300 000 spectateurs attendus seront donc invités à donner de la voix sur 30 ans de hits depuis l'époque Main pleine de ciment jusqu'à ses morceaux les plus récents. La production promet donc un dispositif scénique spectaculaire, conçu sur mesure, offrant notamment une immersion totale au cœur de la scène pour les fans situés en pelouse or. Celui qui est entré dans l'histoire en 2017 en devenant le premier rappeur français à remplir un stade va enchaîner donc les dates à un rythme effréné. La tournée se découpera en 2 chapitres. Soprano sillonnera le pays à l'été 2027 avec 6 dates en seulement 6 semaines, en passant par Lille le 5 juin, puis à Nantes, Metz, Le Mans, Bordeaux et Lyon. L'aventure s'achèvera l'année suivante avec un passage par la Plénitude Arena de Paris le 10 juin 2028 et un grand final incontournable à la maison au mythique CEPAC Vélodrome de Marseille prévu le 17 juin 2028. On se retrouve très vite avec d'autres actualités musicales.
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1: Bonjour, plus de 10 000 personnes ont défilé hier à Paris, Marseille, Lyon ou bien encore Toulouse contre la proposition de loi sur la

0: présomption d'usage légitime des armes par les forces de l'ordre. Elle répondait à l'appel de nombreuses organisations de défense des droits humains, dont Stop aux violences d'État, Amnesty ou encore la Ligue des droits de l'homme, mais aussi de la gauche et du syndicat de la magistrature. Le ministère français des Affaires étrangères convoque l'ambassadeur d'Iran en France, une décision prise après l'annonce par la justice iranienne de la fermeture du centre de langue française à Téhéran. Le Premier ministre préside deux réunions ce lundi autour des prix du carburant. La première à 11h réunira 9 ministres, en plus du chef du gouvernement et des directeurs d'administration centrale, et sera consacrée à l'approvisionnement des carburants. La seconde à 15h30 sera dédiée à l'accompagnement à court et moyen terme des Français face à la hausse des prix. En Allemagne, la CDU de Friedrich Merz, le chancelier allemand boit la tasse. Le parti conservateur ne franchit pas la barre des 5% en Mecklembourg-Poméranie occidentale, le seuil minimal pour être représenté au Parlement régional. Une première depuis 1945 qui n'arrange pas le chancelier déjà au plus bas dans les enquêtes de popularité. Les États-Unis disent redouter une escalade rapide des hostilités au Moyen-Orient après les attaques des Houthis du Yémen contre l'Arabie Saoudite, dont la capitale Riyad a été visée pour la première fois depuis des mois par ses combattants pro-iraniens. L'offensive éclair des Houthis ces dernières semaines au Yémen a fait des centaines de morts et selon l'ONU, plus de 110 000 déplacés. C'est la fin de ce flash, une très bonne journée à toutes et à tous.
1: La météo pour ce lundi 21 septembre, beau temps généralisé sous l'effet d'un puissant anticyclone. Le soleil s'impose après dissipation des quelques brouillards matinaux. Les températures pour ce lundi matin, 14 degrés pour Cherbourg, Brest, Lille et Paris, 14 également pour Orléans et Dijon, 15 degrés pour Strasbourg et Lyon, 15 également pour Toulouse, Bordeaux et Biarritz, 17 à Nice, 19 à Marseille, 20 degrés à Perpignan et 21 pour Ajaccio. Et pour ce lundi après-midi, 21 degrés sur la Normandie et les Hauts-de-France, 21 également en Alsace, 23 sur la Bretagne et la région parisienne, 25 degrés sur le centre-Val de Loire et les Pays de la Loire, entre 27 et 29 degrés sur la Nouvelle-Aquitaine, 28 à 32 le long de la Méditerranée et 30 degrés attendus sur l'Occitanie.
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2: Et en ce lundi 21 septembre, bonne fête aux Mathieu. Les béliers, vous ne pourrez compter que sur vous-même pour que vos projets aboutissent. Les taureaux, de nouveaux projets vous feront entrevoir des perspectives intéressantes. Les gémeaux, journée agréable sur le plan familial. Cancer, ne laissez pas passer la chance. Les lions, vous risquez de vous emporter au cours de la journée. Vierge, si vous vivez le grand amour, cette journée vous semblera peut-être un peu terne. Balance, vous risquez de vous emporter. Les scorpions, journée agréable sur le plan familial. Sagittaire, vous aurez des chances de connaître un nouvel amour ou au moins de nouer de nouveaux liens en surfant sur le net. Les capricornes, vous aurez quelques moments de solitude, parfois pénibles. Les verseaux, vous pourriez vous retrouver dans des situations compliquées dont vous aurez du mal à vous sortir. Enfin, les poissons, vous aurez la sensation que votre partenaire vous impose ses choix. Bonne journée et à demain.
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3: Bonjour à tous, on parle objet connecté aujourd'hui avec X-Sense, du thermomètre au détecteur connecté, un écosystème pour surveiller la maison. Après avoir testé le thermohydromètre Stoa et sa station, eh bien, trois nouveaux capteurs de l'écosystème X-Sense. Alors, fuite d'eau, monoxyde de carbone ou encore hausse anormale de température. La marque propose donc de surveiller toute la maison. Les tests ont permis de découvrir un écosystème plus vaste qu'un simple thermomètre connecté. Relié au Wi-Fi, cette station sert de relais entre l'application et les capteurs radio de la marque. Elle peut accueillir jusqu'à 50 appareils. Détecteur de fumée, de chaleur, de fuite d'eau ou de monoxyde de carbone. Se retrouve donc ainsi dans la même application disponible sur iOS et Android. Tous ne suivent toutefois pas la même logique. Certains nécessitent la SBS50, tandis que d'autres se connectent directement au Wi-Fi sans aller jusqu'au test complet, puisque le fonctionnement reste identique au thermohydromètre connecté. Trois autres de ces appareils, le Stoa constitue donc la porte d'entrée la plus paisible dans cet univers, avec un écran de 2,7 pouces qui affiche la température et l'humidité en grand caractère, avec un indicateur de confort. Il peut être posé à plat, incliné ou sur pied, ou même accroché au mur. L'autre test, la simplicité de l'application, puisque celle-ci conserve les mesures par heure. La SBS 50 peut alors sonner ou envoyer une notification si une pièce devient trop chaude. En tous les cas, eh bien, cette application est disponible à 24,99€ et 89,99€ pour les 4 capteurs avec la SBS 50. On se retrouve très vite avec d'autres objets connectés à découvrir. 1, 2, 1, 2, 3, 4.

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1: Bonjour, plus de 10 000 personnes ont défilé hier à Paris, Marseille, Lyon ou bien encore Toulouse contre la proposition de loi sur la présomption d'usage légitime des armes par les forces de l'ordre. Elle répondait à l'appel de nombreuses organisations de défense des droits humains dont Stop aux violences d'État, Amnesty ou encore la Ligue des droits de l'homme, mais aussi de la gauche et du syndicat de la magistrature. Le ministère français des Affaires étrangères convoque l'ambassadeur d'Iran en France, une décision prise après l'annonce par la justice iranienne de la fermeture du centre de langue française à Téhéran. Le Premier ministre préside deux réunions ce lundi autour des prix du carburant. La première à 11h réunira 9 ministres, en plus du chef du gouvernement et des directeurs d'administration centrale, et sera consacrée à l'approvisionnement des carburants. La seconde à 15h30 sera dédiée à l'accompagnement à court et moyen terme des Français face à la hausse des prix. En Allemagne, la CDU de Friedrich Merz, le chancelier allemand boit la tasse. Le parti conservateur ne franchit pas la barre des 5% en Mecklembourg-Poméranie-Occidentale, le seuil minimal pour être représenté au Parlement régional. Une première depuis 1945 qui n'arrange pas le chancelier déjà au plus bas dans les enquêtes de popularité. Les États-Unis disent redouter une escalade rapide des hostilités au Moyen-Orient après les attaques des Houthis du Yémen contre l'Arabie Saoudite, dont la capitale Riyad a été visée pour la première fois depuis des mois par ses combattants pro-iraniens. L'offensive éclair des Houthis ces dernières semaines au Yémen a fait des centaines de morts et selon l'ONU, plus de 110 000 déplacés. C'est la fin de ce flash, une très bonne journée à toutes et à tous. Bonjour, football en match de clôture de la 5e journée de Ligue 1. Hier soir, l'OM défiait le PSG au stade Vélodrome. Ce sont les Parisiens qui ont remporté ce classique au terme d'un match qui a mis du temps à se décaler. Score final 2-1, c'est la 5e défaite de suite pour l'OM qui est désormais en position de relégable. Dans les autres rencontres programmées hier, dont son ancêtre de l'Alliance Riviera, l'OGC Nice est imposé 2-1 face à Lille. Les Dogues essuient leur premier revers de la saison. Les Azuréens quittent la place de lanterne rouge grâce à cette victoire. Par ailleurs, Auxerre a surpris Brest sur le fil de 1 grâce à un but contre son camp de Raphaël Le Guen dans les dernières minutes. Au classement, les Bourguignons sortent la tête de l'eau avec cette deuxième victoire consécutive et se hissent à la 9e place du classement, dépassant leurs adversaires du jour. Volée, l'équipe de France masculine s'est hissée hier soir en quart de finale de l'Euro. Les Bleus ont battu le Portugal à Sofia 3-7-0. Les hommes d'Andrea Gianni affronteront demain, mardi, la Roumanie, déjà rencontrée en phase de groupe, pour tenter de rejoindre le dernier carré de la compétition. Cyclisme, Paul Sexas a terminé 3e du contre-la-montre des mondiaux au Canada. Une belle performance pour le Français qui n'a rien su faire face à la domination du Belge Remco Evenepoel, vainqueur de son 4e titre d'affilée. Moto, grande première pour BMW, le constructeur a remporté hier son premier titre de champion du monde d'endurance. Sur le circuit Paul Ricard au Castellet, la 89e édition du Bol d'Or a donc souri à la BMW numéro 87, pilotée par Reiter Berberg, Odendal et Vandermark. Déjà en tête la veille, BMW a conservé donc son avance dans la nuit de samedi à dimanche, puis dans la journée du 20 septembre. Les pilotes BMW ont même réalisé le record de tours du circuit avec 742 tours au compteur. C'est la fin de ce flash. Une très bonne journée à notre écoute.

0: Bonjour, aujourd'hui 21 septembre, 264e jour de l'année, nous fêtons les Mathieu et les Déborah. C'est aussi la journée internationale de la paix et la journée mondiale de la maladie d'Alzheimer. C'est le 21 septembre 1929 que naissait le professeur Choron, décédé en janvier 2005, et en 1931, naissance de Larry Hagman, célèbre dans son rôle de J.R. Ewing, il nous a quittés en novembre 2012. Joyeux anniversaire à Jerry Bruckheimer, producteur de nombreuses séries américaines, né le 21 septembre 1943, au ventriloque David Michel, papa du pingouin Nestor, né en 1945, à Stephen King, né en 1947, à Bill Murray, né en 1950, à Marc Pageot, né en 1953, à François Cluzet, né en 1955, à Frédéric Becbédé, né en septembre 1965, à Stéphane Rottenberg, né en 1967, au chanteur britannique du groupe Oasis Liam Gallagher, né en 1972, et enfin à l'auteur, compositeur, interprète Icar, né le 21 septembre 1983. C'est aussi le 21 septembre 2017 que décède Liliane Bettencourt, née en octobre 1922, et en 2020 décède Michael Lonsdal, acteur franco-britannique, né en mai 1931. Le 21 septembre 1792, la Convention nationale succède à l'Assemblée législative et proclame la Première République française. En 1948, Marcel Cerdan devient champion du monde des poids moyens en dominant l'Américain Tony Zale à Jersey City. En 1961, à tout juste 18 ans, Johnny Hallyday fait salle comble pour son premier Olympia. En 1980, Gérard Daboville devient le premier homme à traverser l'océan Atlantique en solitaire à la rame. En 2001, l'usine AZF de Toulouse explose. Enfin, le 21 septembre 2015, le scandale du Daraprim éclate aux États-Unis, où le prix du médicament a augmenté de 5455%. Le dicton du jour, quand il pleut à la Saint-Mathieu, fais coucher tes vaches et tes bœufs. Demain, vous penserez à fêter les Maurice.
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2: Bonjour, plus de 10 000 personnes ont défilé hier à Paris, Marseille, Lyon ou bien encore Toulouse contre la proposition de loi sur la présomption d'usage légitime des armes par les forces de l'ordre. Elle répondait à l'appel de nombreuses organisations de défense des droits humains dont Stop aux violences d'État, Amnesty ou encore la Ligue des droits de l'homme, mais aussi de la gauche et du syndicat de la magistrature. Le ministère français des Affaires étrangères convoque l'ambassadeur d'Iran en France, une décision prise après l'annonce par la justice iranienne de la fermeture du centre de langue française à Téhéran. Le Premier ministre préside deux réunions ce lundi autour des prix du carburant. La première à 11h réunira 9 ministres, en plus du chef du gouvernement et des directeurs d'administration centrale, et sera consacrée à l'approvisionnement des carburants. La seconde à 15h30 sera dédiée à l'accompagnement à court et moyen terme des Français face à la hausse des prix. En Allemagne, la CDU de Friedrich Merz, le chancelier allemand boit la tasse. Le parti conservateur ne franchit pas la barre des 5% en Mecklembourg-Poméranie occidentale, le seuil minimal pour être représenté au Parlement régional. Une première depuis 1945 qui n'arrange pas le chancelier déjà au plus bas dans les enquêtes de popularité. Les États-Unis disent redouter une escalade rapide des hostilités au Moyen-Orient après les attaques des Houthis du Yémen contre l'Arabie Saoudite, dont la capitale Riyad a été visée pour la première fois depuis des mois par ses combattants pro-iraniens. L'offensive éclair des Houthis ces dernières semaines au Yémen a fait des centaines de morts et selon l'ONU, plus de 110 000 déplacés. C'est la fin de ce flash, une très bonne journée à toutes et à tous.
3: La météo pour ce lundi 21 septembre, beau temps généralisé sous l'effet d'un puissant anticyclone. Le soleil s'impose après dissipation des quelques brouillards matinaux. Les températures pour ce lundi matin, 14 degrés pour Cherbourg, Brest, Lille et Paris, 14 également pour Orléans et Dijon, 15 degrés pour Strasbourg et Lyon, 15 également pour Toulouse, Bordeaux et Biarritz, 17 à Nice, 19 à Marseille, 20 degrés à Perpignan et 21 pour Ajaccio. Et pour ce lundi après-midi, 21 degrés sur la Normandie et les Hauts-de-France, 21 également en Alsace, 23 sur la Bretagne et la région parisienne, 25 degrés sur le Centre-Val de Loire et les Pays de la Loire, entre 27 et 29 degrés sur la Nouvelle-Aquitaine, 28 à 32 le long de la Méditerranée et 30 degrés attendus sur l'Occitanie.
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2: Voici ma sélection télé pour ce lundi 21 septembre avec ce soir sur TF1 La Cible, la série avec Fovoto. Sur France 2, la série avec Hélène de Fougerolles, La Mère et l'Assassin. Sur France 3, et pour quelques dollars de plus, film western avec Clint Eastwood. Sur M6, L'Amour est dans le Pré à 21h10, présenté par Karine Le Marchand. 23h15, L'Amour vu du Pré. Sur W9, L'Agence Tourisque, film américain avec Bradley Cooper et Liam Neeson. Sur TMC, Black Widow avec Scarlett Johansson. Sur Gulli, La Vérité si je mens 2, film avec Richard Anconina, José Garcia et Bruno Solo. Sur ses stars, Paul Mirabel, son spectacle Zèbre. Sur T18, Le Premier Oublié avec Muriel Robin et Matt Pokora, téléfilm inédit. Sur TF1 Série Film, vous retrouverez Geostorm avec Gérard Butler. Sur la chaîne L'Équipe, Le Cœur des Hommes 3 avec Marc Lavoine, Jean-Pierre Daroussin et Eric Elmosnino. Enfin sur Sister, la série Kaamelott. Bon zapping.
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2: Bonjour, plus de 10 000 personnes ont défilé hier à Paris, Marseille, Lyon, bien encore Toulouse, contre la proposition de loi sur la présomption d'usage légitime des armes par les forces de l'ordre. Elle répondait à l'appel de nombreuses organisations de défense des droits humains, dont Stop aux violences d'État, Amnesty ou encore la Ligue des droits de l'homme, mais aussi de la gauche et du syndicat de la magistrature. Le ministère français des Affaires étrangères convoque l'ambassadeur d'Iran en France, une décision prise après l'annonce par la justice iranienne de la fermeture du centre de langue française à Téhéran. Le Premier ministre préside deux réunions ce lundi autour des prix du carburant. La première à 11h réunira 9 ministres, en plus du chef du gouvernement et des directeurs d'administration centrale, et sera consacrée à l'approvisionnement des carburants. La seconde à 15h30 sera dédiée à l'accompagnement à court et moyen terme des Français face à la hausse des prix. En Allemagne, la CDU de Friedrich Merz, le chancelier allemand boit la tasse. Le parti conservateur ne franchit pas la barre des 5%. En Mecklembourg-Poméranie occidentale, le seuil minimal pour être représenté au Parlement régional. Une première depuis 1945 qui n'arrange pas le chancelier déjà au plus bas dans les enquêtes de popularité. Les États-Unis disent redouter une escalade rapide des hostilités au Moyen-Orient après les attaques des Houthis du Yémen contre l'Arabie Saoudite, dont la capitale Riyad a été visée pour la première fois depuis des mois par ses combattants pro-iraniens. L'offensive éclair des Houthis ces dernières semaines au Yémen a fait des centaines de morts et selon l'ONU, plus de 110 000 déplacés. C'est la fin de ce flash, une très bonne journée à toutes et à tous. Bonjour au football. En match de clôture de la 5e journée de Ligue 1, hier soir, l'OM défiait le PSG au stade Vélodrome. Ce sont les Parisiens qui ont remporté ce classique au terme d'un match qui a mis du temps à se décaler. Score final 2-1. C'est la 5e défaite de suite pour l'OM qui est désormais en position de relégable. Dans les autres rencontres programmées hier, dont son ancêtre de l'Alliance Riviera, l'OGC Nice est imposé 2-1 face à Lille. Les Dogs essuient leur premier revers de la saison. Les Azuréens quittent la place de Lanterne Rouge grâce à cette victoire. Par ailleurs, Auxerre a surpris Brest sur le fil de 1 grâce à un but contre son camp de Raphaël Le Guen dans les dernières minutes. Au classement, les Bourguignons sortent la tête de l'eau avec cette deuxième victoire consécutive et se hissent à la 9e place du classement, dépassant leurs adversaires du jour. Volée, l'équipe de France masculine s'est hissée hier soir en quart de finale de l'Euro. Les Bleus ont battu le Portugal à Sofia 3-7-0. Les hommes d'Andrea Gianni affronteront demain, mardi, la Roumanie, déjà rencontrée en phase de groupe, pour tenter de rejoindre le dernier carré de la compétition. Cyclisme, Paul Sexas a terminé 3e du contre-la-montre des mondiaux au Canada. Une belle performance pour le Français qui n'a rien su faire face à la domination du Belge Remco Evenepoel, vainqueur de son 4e titre d'affilée. Moto, grande première pour BMW. Le constructeur a remporté hier son premier titre de champion du monde d'endurance. Sur le circuit Paul Ricard au Castellet, la 89e édition du Bol d'Or a donc souri à la BMW numéro 87, pilotée par Reiter Berberg, Odendal et Vandermark. Déjà en tête la veille, BMW a conservé donc son avance dans la nuit de samedi à dimanche, puis dans la journée du 20 septembre. Les pilotes BMW ont même réalisé le record de tours du circuit avec 742 tours au compteur. C'est la fin de ce flash. Une très bonne journée à notre écoute.
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0: Bonjour, aujourd'hui 21 septembre, 264e jour de l'année, nous fêtons les Mathieu et les Déborah. C'est aussi la journée internationale de la paix et la journée mondiale de la maladie d'Alzheimer. C'est le 21 septembre 1929 que naissait le professeur Choron, décédé en janvier 2005, et en 1931, naissance de Larry Hagman, célèbre dans son rôle de J.R. Ewing, il nous a quittés en novembre 2012. Joyeux anniversaire à Jerry Bruckheimer, producteur de nombreuses séries américaines, né le 21 septembre 1943, au ventriloque David Michel, papa du pingouin Nestor, né en 1945, à Stephen King, né en 1947, à Bill Murray, né en 1950, à Marc Pageau, né en 1953, à François Cluzet, né en 1955, à Frédéric Becbédé, né en septembre 1965, à Stéphane Rottenberg, né en 1967, au chanteur britannique du groupe Oasis Liam Gallagher, né en 1972, et enfin à l'auteur, compositeur, interprète Icar, né le 21 septembre 1983. C'est aussi le 21 septembre 2017 que décède Liliane Bettencourt, née en octobre 1922, et en 2020 décède Michael Lonsdal, acteur franco-britannique, né en mai 1931. Le 21 septembre 1792, la Convention nationale succède à l'Assemblée législative et proclame la Première République française. En 1948, Marcel Cerdan devient champion du monde des poids moyens en dominant l'Américain Tony Zale à Jersey City. En 1961, à tout juste 18 ans, Johnny Hallyday fait salle comble pour son premier Olympia. En 1980, Gérard Daboville devient le premier homme à traverser l'océan Atlantique en solitaire à la rame. En 2001, l'usine AZF de Toulouse explose. Enfin, le 21 septembre 2015, le scandale du Daraprime éclate aux États-Unis, où le prix du médicament a augmenté de 5455%. Le dicton du jour, quand il pleut à la Saint-Mathieu, fais coucher tes vaches et tes bœufs. Demain, vous penserez à fêter les Maurice.
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1: Bonjour, plus de 10 000 personnes ont défilé hier à Paris, Marseille, Lyon ou bien encore Toulouse contre la proposition de loi sur la présomption d'usage légitime des armes par les forces de l'ordre. Elle répondait à l'appel de nombreuses organisations de défense des droits humains dont Stop aux violences d'État, Amnesty ou encore la Ligue des droits de l'homme, mais aussi de la gauche et du syndicat de la magistrature. Le ministère français des Affaires étrangères convoque l'ambassadeur d'Iran en France, une décision prise après l'annonce par la justice iranienne de la fermeture du centre de langue française à Téhéran. Le Premier ministre préside deux réunions ce lundi autour des prix du carburant. La première à 11h réunira 9 ministres, en plus du chef du gouvernement et des directeurs d'administration centrale, et sera consacrée à l'approvisionnement des carburants. La seconde à 15h30 sera dédiée à l'accompagnement à court et moyen terme des Français face à la hausse des prix. En Allemagne, la CDU de Friedrich Merz, le chancelier allemand Boalatas, le parti conservateur, ne franchit pas la barre des 5% en Mecklembourg-Poméranie occidentale, le seuil minimal pour être représenté au Parlement régional. Une première depuis 1945 qui n'arrange pas le chancelier déjà au plus bas dans les enquêtes de popularité. Les États-Unis disent redouter une escalade rapide des hostilités au Moyen-Orient après les attaques des Houthis du Yémen contre l'Arabie Saoudite, dont la capitale Riyad a été visée pour la première fois depuis des mois par ses combattants pro-iraniens. L'offensive éclair des Houthis ces dernières semaines au Yémen a fait des centaines de morts et selon l'ONU, plus de 110 000 déplacés. C'est la fin de ce flash, une très bonne journée à toutes et à tous.
2: La météo pour ce lundi 21 septembre, beau temps généralisé sous l'effet d'un puissant anticyclone. Le soleil s'impose après dissipation des quelques brouillards matinaux. Les températures pour ce lundi matin, 14 degrés pour Cherbourg, Brest, Lille et Paris, 14 également pour Orléans et Dijon, 15 degrés pour Strasbourg et Lyon.

0: 15 également pour Toulouse, Bordeaux et Biarritz, 17 à Nice, 19 à Marseille, 20 degrés à Perpignan et 21 pour Ajaccio. Et pour ce lundi après-midi, 21 degrés sur la Normandie et les Hauts-de-France, 21 également en Alsace, 23 sur la Bretagne et la région parisienne, 25 degrés sur le Centre-Val de Loire et les Pays de la Loire, entre 27 et 29 degrés sur la Nouvelle-Aquitaine, 28 à 32 le long de la Méditerranée et 30 degrés attendus sur l'Occitanie.
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2: Et en ce lundi,

perspectives intéressantes. Les Gémeaux, journée agréable sur le plan familial. Cancer, ne laissez pas passer la chance. Les Lions, vous risquez de vous emporter au cours de la journée. Vierge, si vous vivez le grand amour, cette journée vous semblera peut-être un peu terne. Balance, vous risquez de vous emporter. Les Scorpions, journée agréable sur le plan familial. Sagittaire, vous aurez des chances de connaître un nouvel amour ou au moins de nouer de nouveaux liens en surfant sur le net. Les Capricornes, vous aurez quelques moments de solitude, parfois pénibles. Les Verseaux, vous pourriez vous retrouver dans des situations compliquées dont vous aurez du mal à vous sortir. Enfin, les Poissons, vous aurez la sensation que votre partenaire vous impose ses choix. Bonne journée et à demain !

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3: Bonjour, plus de 10 000 personnes ont défilé hier à Paris, Marseille, Lyon ou bien encore Toulouse contre la proposition de loi sur la présomption d'usage légitime des armes par les forces de l'ordre. Elle répondait à l'appel de nombreuses organisations de défense des droits humains dont Stop aux violences d'État, Amnesty ou encore la Ligue des droits de l'homme, mais aussi de la gauche et du syndicat de la magistrature. Le ministère français des Affaires étrangères convoque l'ambassadeur d'Iran en France, une décision prise après l'annonce par la justice iranienne de la fermeture du centre de langue française à Téhéran. Le Premier ministre préside deux réunions ce lundi autour des prix du carburant. La première à 11h réunira 9 ministres, en plus du chef du gouvernement et des directeurs d'administration centrale, et sera consacrée à l'approvisionnement des carburants. La seconde à 15h30 sera dédiée à l'accompagnement à court et moyen terme des Français face à la hausse des prix. En Allemagne, la CDU de Friedrich Merz, le chancelier allemand boit la tasse. Le parti conservateur ne franchit pas la barre des 5%. Mecklembourg-Poméranie occidentale, le seuil minimal pour être représenté au Parlement régional. Une première depuis 1945 qui n'arrange pas le chancelier déjà au plus bas dans les enquêtes de popularité. Les États-Unis disent redouter une escalade rapide des hostilités au Moyen-Orient après les attaques des Houthis du Yémen contre l'Arabie Saoudite, dont la capitale Riyad a été visée pour la première fois depuis des mois par ses combattants pro-iraniens. L'offensive éclair des Houthis ces dernières semaines au Yémen a fait des centaines de morts et selon l'ONU, plus de 110 000 déplacés. C'est la fin de ce flash, une très bonne journée à toutes et à tous.
4: La météo pour ce lundi 21 septembre, beau temps généralisé sous l'effet d'un puissant anticyclone. Le soleil s'impose après dissipation des quelques brouillards matinaux. Les températures pour ce lundi matin, 14 degrés pour Cherbourg, Brest, Lille et Paris, 14 également pour Orléans et Dijon, 15 degrés pour Strasbourg et Lyon, 15 également pour Toulouse, Bordeaux et Biarritz, 17 à Nice, 19 à Marseille, 20 degrés à Perpignan et 21 pour Ajaccio. Et pour ce lundi après-midi, 21 degrés sur la Normandie et les Hauts-de-France, 21 également en Alsace, 23 sur la Bretagne et la région parisienne, 25 degrés sur le centre-val de Loire et les pays de la Loire, entre 27 et 29 degrés sur la Nouvelle-Aquitaine, 28 à 32 le long de la Méditerranée et 30 degrés attendus sur l'Occitanie.
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1: Bonjour, aujourd'hui 21 septembre, 264e jour de l'année, nous fêtons les Mathieu et les Déborah. C'est aussi la journée internationale de la paix et la journée mondiale de la maladie d'Alzheimer. C'est le 21 septembre 1929 que naissait le professeur Choron, décédé en janvier 2005, et en 1931, naissance de Larry Hagman, célèbre dans son rôle de J.R. Ewing, il nous a quittés en novembre 2012. Joyeux anniversaire à Jerry Bruckheimer, producteur de nombreuses séries américaines, né le 21 septembre 1943. Au ventriloque David Michel, papa du pingouin Nestor, né en 1945. À Stephen King, né en 1947. À Bill Murray, né en 1950. À Marc Pajot, né en 1953. À François Cluzet, né en 1955. À Frédéric Becbédé, né en septembre 1965. À Stéphane Rottenberg, né en 1967. Au chanteur britannique du groupe Oasis, Liam Gallagher, né en 1972. Et enfin, à l'auteur, compositeur, interprète Icar, né le 21 septembre 1983. C'est aussi le 21 septembre 2017 que décède Liliane Bettencourt, née en octobre 1922, et en 2020 décède Michael Lonsdal, acteur franco-britannique, né en mai 1931. Le 21 septembre 1792, la Convention nationale succède à l'Assemblée législative et proclame la Première République française. En 1948, Marcel Cerdan devient champion du monde des poids moyens en dominant l'Américain Tony Zale à Jersey City. En 1961, à tout juste 18 ans, Johnny Hallyday fait salle comble pour son premier Olympia. En 1980, Gérard Daboville devient le premier homme à traverser l'océan Atlantique en solitaire à la rame. En 2001, l'usine AZF de Toulouse explose. Enfin, le 21 septembre 2015, le scandale du Daraprim éclate aux États-Unis, où le prix du médicament a augmenté de 5455%. Le dicton du jour, quand il pleut à la Saint-Mathieu, fais coucher tes vaches et tes bœufs. Demain, vous penserez à fêter les Maurice.
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1: Bonjour, plus de 10 000 personnes ont défilé hier à Paris, Marseille, Lyon ou bien encore Toulouse contre la proposition de loi sur la présomption d'usage légitime des armes par les forces de l'ordre. Elle répondait à l'appel de nombreuses organisations de défense des droits humains dont Stop aux violences d'État, Amnesty ou encore la Ligue des droits de l'homme, mais aussi de la gauche et du syndicat de la magistrature. Le ministère français des Affaires étrangères convoque l'ambassadeur d'Iran en France, une décision prise après l'annonce par la justice iranienne de la fermeture du centre de langue française à Téhéran. Le Premier ministre préside deux réunions ce lundi autour des prix du carburant. La première à 11h réunira 9 ministres, en plus du chef du gouvernement et des directeurs d'administration centrale, et sera consacrée à l'approvisionnement des carburants. La seconde à 15h30 sera dédiée à l'accompagnement à court et moyen terme des Français face à la hausse des prix. En Allemagne, la CDU de Friedrich Merz, le chancelier allemand Boalatas, le parti conservateur ne franchit pas la barre des 5%. Mecklembourg-Poméranie occidentale, le seuil minimal pour être représenté au Parlement régional. Une première depuis 1945 qui n'arrange pas le chancelier déjà au plus bas dans les enquêtes de popularité. Les États-Unis disent redouter une escalade rapide des hostilités au Moyen-Orient après les attaques des Houthis du Yémen contre l'Arabie Saoudite, dont la capitale Riyad a été visée pour la première fois depuis des mois par ses combattants pro-iraniens. L'offensive éclair des Houthis ces dernières semaines au Yémen a fait des centaines de morts et selon l'ONU, plus de 110 000 déplacés. C'est la fin de ce flash, une très bonne journée à toutes et à tous.
2: La météo pour ce lundi 21 septembre, beau temps généralisé sous l'effet d'un puissant anticyclone. Le soleil s'impose après dissipation des quelques brouillards matinaux. Les températures pour ce lundi matin, 14 degrés pour Cherbourg, Brest, Lille et Paris, 14 également pour Orléans et Dijon, 15 degrés pour Strasbourg et Lyon, 15 également pour Toulouse, Bordeaux et Biarritz, 17 à Nice, 19 à Marseille, 20 degrés à Perpignan et 21 pour Ajaccio. Et pour ce lundi après-midi, 21 degrés sur la Normandie et les Hauts-de-France, 21 également en Alsace, 23 sur la Bretagne et la région parisienne, 25 degrés sur le Centre-Val de Loire et les Pays de la Loire, entre 27 et 29 degrés sur la Nouvelle-Aquitaine, 28 à 32 le long de la Méditerranée et 30 degrés attendus sur l'Occitanie.
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3: Et en ce lundi 21 septembre, bonne fête aux Mathieu. Les béliers, vous ne pourrez compter que sur vous-même pour que vos projets aboutissent. Les taureaux, de nouveaux projets vous feront entrevoir des perspectives intéressantes. Les gémeaux, journée agréable sur le plan familial. Cancer, ne laissez pas passer la chance. Les lions, vous risquez de vous emporter au cours de la journée. Vierge, si vous vivez le grand amour, cette journée vous semblera peut-être un peu terne. Balance, vous risquez de vous emporter. Les scorpions, journée agréable sur le plan familial. Sagittaire, vous aurez des chances de connaître un nouvel amour ou au moins de nouer de nouveaux liens en surfant sur le net. Les capricornes, vous aurez quelques moments de solitude, parfois pénibles. Les verseaux, vous pourriez vous retrouver dans des situations compliquées dont vous aurez du mal à vous sortir. Enfin, les poissons, vous aurez la sensation que votre partenaire vous impose ses choix. Bonne journée et à demain.

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2: Bonjour, plus de 10 000 personnes ont défilé hier à Paris, Marseille, Lyon ou bien encore Toulouse contre la proposition de loi sur la présomption d'usage légitime des armes par les forces de l'ordre. Elle répondait à l'appel de nombreuses organisations de défense des droits humains dont Stop aux violences d'État, Amnesty ou encore la Ligue des droits de l'homme, mais aussi de la gauche et du syndicat de la magistrature. Le ministère français des Affaires étrangères convoque l'ambassadeur d'Iran en France, une décision prise après l'annonce par la justice iranienne de la fermeture du centre de langue française à Téhéran. Le Premier ministre préside deux réunions ce lundi autour des prix du carburant. La première à 11h réunira 9 ministres, en plus du chef du gouvernement et des directeurs d'administration centrale, et sera consacrée à l'approvisionnement des carburants. La seconde à 15h30 sera dédiée à l'accompagnement à court et moyen terme des Français face à la hausse des prix. En Allemagne, la CDU de Friedrich Merz, le chancelier allemand boit la tasse. Le parti conservateur ne franchit pas la barre des 5%. En Mecklembourg-Poméranie occidentale, le seuil minimal pour être représenté au Parlement régional. Une première depuis 1945 qui n'arrange pas le chancelier déjà au plus bas dans les enquêtes de popularité. Les États-Unis disent redouter une escalade rapide des hostilités au Moyen-Orient après les attaques des Houthis du Yémen contre l'Arabie Saoudite, dont la capitale Riyad a été visée pour la première fois depuis des mois par ses combattants pro-iraniens. L'offensive éclair des Houthis ces dernières semaines au Yémen a fait des centaines de morts et selon l'ONU, plus de 110 000 déplacés. C'est la fin de ce flash, une très bonne journée à toutes et à tous.
3: La météo pour ce lundi 21 septembre, beau temps généralisé sous l'effet d'un puissant anticyclone. Le soleil s'impose après dissipation des quelques brouillards matinaux. Les températures pour ce lundi matin, 14 degrés pour Cherbourg, Brest, Lille et Paris, 14 également pour Orléans et Dijon, 15 degrés pour Strasbourg et Lyon, 15 également pour Toulouse, Bordeaux et Biarritz, 17 à Nice, 19 à Marseille, 20 degrés à Perpignan et 21 pour Ajaccio. Et pour ce lundi après-midi, 21 degrés sur la Normandie et les Hauts-de-France, 21 également en Alsace, 23 sur la Bretagne et la région parisienne, 25 degrés sur le centre-val de Loire et les pays de la Loire, entre 27 et 29 degrés sur la Nouvelle-Aquitaine, 28 à 32 le long de la Méditerranée et 30 degrés attendus sur l'Occitanie.
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3: La météo pour ce lundi 21 septembre, beau temps généralisé sous l'effet d'un puissant anticyclone. Le soleil s'impose après dissipation des quelques brouillards matinaux. Les températures pour ce lundi matin, 14 degrés pour Cherbourg, Brest, Lille et Paris, 14 également pour Orléans et Dijon, 15 degrés pour Strasbourg et Lyon, 15 également pour Toulouse, Bordeaux et Biarritz, 17 à Nice, 19 à Marseille, 20 degrés à Perpignan et 21 pour Ajaccio. Et pour ce lundi après-midi, 21 degrés sur la Normandie et les Hauts-de-France, 21 également en Alsace, 23 sur la Bretagne et la région parisienne, 25 degrés sur le Centre-Val de Loire et les Pays de la Loire, entre 27 et 29 degrés sur la Nouvelle-Aquitaine, 28 à 32 le long de la Méditerranée et 30 degrés attendus sur l'Occitanie.

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2: Voici ma sélection télé pour ce lundi 21 septembre avec ce soir sur TF1 La Cible, la série avec Povoto. Sur France 2, la série avec Hélène de Fougerolles, La Mère et l'Assassin. Sur France 3, et pour quelques dollars de plus, film western avec Clint Eastwood. Sur M6, L'Amour est dans le Pré à 21h10, présenté par Karine Le Marchand. 23h15, L'Amour vu du Pré. Sur W9, L'Agence Tourisque, film américain avec Bradley Cooper et Liam Neeson. Sur TMC, Black Widow avec Scarlett Johansson. Sur Gulli, La Vérité si je mens 2, film avec Richard Anconina, José Garcia et Bruno Solo. Sur ses stars, Paul Mirabel, son spectacle Zèbre. Sur T18, Le Premier Oublié avec Muriel Robin et Matt Pokora, téléfilm inédit. Sur TF1 Série Film, vous retrouverez Geostorm avec Gérard Butler. Sur la chaîne L'Équipe, Le Cœur des Hommes 3 avec Marc Lavoine, Jean-Pierre Daroussin et Éric Elmosnino. Enfin sur Sister, la série Kaamelott.

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1: Faut que je vous raconte quelque chose sur mon couple que moi-même j'ai mis beaucoup de temps à m'avouer. Mais je pense que ça pourrait être libérateur.

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3: Bonjour à tous, dans l'actualité cinéma du jour, on parle du film Englouti, film à découvrir dans les salles de cinéma à partir du 14 octobre prochain, au large de la côte californienne. Jay part à la recherche de la dépouille de son papa récemment disparu. Alors qu'il sonde les fonds marins, le jeune plongeur se retrouve soudainement avalé par un énorme cachalot. Piégé dans l'estomac de cet animal, il ne reste plus qu'une heure d'oxygène. Tandis que le compte à rebours est lancé, Jay prend conscience que les leçons de vie durement transmises par son père pourraient être bien-être la clé de sa survie. Le film Englouti dans les salles de cinéma, ça se passera dès le 14 octobre prochain. On se retrouve très vite avec d'autres films à découvrir.

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3: Bonjour, le Premier ministre préside deux réunions ce lundi autour du prix du carburant. La première à 11h réunira 9 ministres, en plus du chef du gouvernement Sébastien Cornu et des directeurs d'administration centrale. Elle sera consacrée à l'approvisionnement des carburants. La seconde à 15h30 sera dédiée à l'accompagnement à court et moyen terme des Français face à la hausse des prix. Plus de 10 000 personnes ont défilé hier à Paris, Marseille, Lyon ou bien encore Toulouse contre la proposition de loi sur la présomption d'usage légitime des armes par les forces de l'ordre. Elle répondait à l'appel de nombreuses organisations de défense des droits humains dont Stop aux violences d'État, Amnesty ou encore la Ligue des droits de l'homme, mais aussi de la gauche et du syndicat de la magistrature. Le ministère français des Affaires étrangères convoque l'ambassadeur d'Iran en France. Une décision prise après l'annonce par la justice iranienne de la fermeture du centre de langue française à Téhéran. En Allemagne, la CDU de Friedrich Merz, le chancelier allemand, boit la tasse. Le parti conservateur ne franchit pas la barre des 5% en Mecklembourg-Poméranie centrale, le seuil minimal pour être représenté au Parlement régional. C'est une première depuis 1945 qui n'arrange pas le chancelier déjà au plus bas dans les enquêtes de popularité. Enfin, les États-Unis disent redouter une escalade rapide des hostilités au Moyen-Orient après les attaques des Houthis du Yémen contre l'Arabie Saoudite, dont la capitale Riyad a été visée pour la première fois depuis des mois par ses combattants pro-iraniens. L'offensive éclair des Houthis ces dernières semaines au Yémen a fait des centaines de morts et, selon l'ONU, plus de 110 000 déplacés. C'est la fin de ce flash. Une très bonne journée à toutes et à tous.
4: La météo pour ce lundi 21 septembre, beau temps généralisé sous l'effet d'un puissant anticyclone. Le soleil s'impose après dissipation des quelques brouillards matinaux. Les températures pour ce lundi matin, 14 degrés pour Cherbourg, Brest, Lille et Paris, 14 également pour Orléans et Dijon, 15 degrés pour Strasbourg et Lyon, 15 également pour Toulouse, Bordeaux et Biarritz, 17 à Nice, 19 à Marseille, 20 degrés à Perpignan et 21 pour Ajaccio. Et pour ce lundi après-midi, 21 degrés sur la Normandie et les Hauts-de-France, 21 également en Alsace, 23 sur la Bretagne et la région parisienne, 25 degrés sur le centre-val de Loire et les pays de la Loire, entre 27 et 29 degrés sur la Nouvelle-Aquitaine, 28 à 32 le long de la Méditerranée et 30 degrés attendus sur l'Occitanie.

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1: L'école était accrochée à un flanc de colline, surplombant une ville vieille de 3 millénaires. Lorsque la nuit tombait, étalant son voile noir sur la cité, sa robe scintillait de milliers de lumières oranges. Ouvrez les yeux, vous êtes à Marseille.

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Il est 14h. 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

me fait m'envoyer un message sur Insta. Ouais, ouais, pis t'es ces pages-là, ouais, elle veut me rencontrer et tout, je sais pas quoi, c'est là, elle veut du sexe. C'est même dans les messages, c'était plutôt coquin et tout. Mais tu sais, dans les rendez-vous là, j'ai jamais trop de quoi parler et tout, parce que tu veux pas arriver là, des fois, et t'as des fois, on parle un petit peu, tu vois.

0: ans, je vais avec mon père, ma mère et mon frère. On dort en tente en fait.
1: Ouais.
0: Et c'est vraiment hyper sympa de se retrouver aussi proche de la nature parce que toute l'année, je vis dans mon 15 mètres carrés à Paris et là, le fait de me retrouver en Ardèche, c'est tellement sympa, ça me ressource quoi.
2: C'est mort.

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3: Bonjour à tous, dans l'actualité cinéma du jour, on parle du film Englouti, film à découvrir dans les salles de cinéma à partir du 14 octobre prochain, au large de la côte californienne. Jay part à la recherche de la dépouille de son papa récemment disparu. Alors qu'il sonde les fonds marins, le jeune plongeur se retrouve soudainement avalé par un énorme cachalot. Piégé dans l'estomac de cet animal, il ne reste plus qu'une heure d'oxygène. Tandis que le compte à rebours est lancé, Jay prend conscience que les leçons de vie durement transmises par son père pourraient être la clé de sa survie. Le film Englouti dans les salles de cinéma, ça se passera dès le 14 octobre prochain. On se retrouve très vite avec d'autres films à découvrir.
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0: 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Il est 15h.
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2: Bonjour à tous, dans l'actualité People du jour, l'aéroport de Nashville portera le nom de Dolly Parton. En tous les cas, le conseil d'administration de l'aéroport international de Nashville a pris cette décision à l'unanimité le 11 septembre, en hommage à la légende de la country décédée le 25 août dernier à l'âge de 80 ans. L'aéroport de Nashville sera bel et bien rebaptisé Dolly Parton. Elle sera donc la première femme à donner son nom à l'un des aéroports les plus fréquentés des États-Unis. La chanteuse véritablement légende de la country outre-Atlantique s'est éteinte, rappelons-le, le 25 août dernier des suites d'un cancer. On se retrouve très vite avec d'autres actualités People.

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2: Bonjour, un homme de 39 ans mis en examen et placé en détention provisoire hier après le meurtre à l'arme blanche d'une femme de 29 ans et de sa fille de 2 mois, jeudi dernier à Drancy, en Seine-Saint-Denis. L'exploitation de la téléphonie du mis en cause permet d'établir sa présence à proximité des lieux du drame. Le suspect a nié les faits lors de sa garde à vue. Il a de plus été trouvé en possession d'affaires personnelles de la victime avec laquelle il avait noué par le passé une relation sentimentale. L'examen des 69 articles de la proposition de loi intégrale contre les violences sexistes et sexuelles débute aujourd'hui par une commission spéciale de l'Assemblée nationale. La semaine dernière, 6 ministres ont été auditionnés à ce sujet. 2 réunions ont lieu à Matignon aujourd'hui au sujet de la crise énergétique. Le premier rendez-vous ce matin a porté sur les approvisionnements en pétrole et en gaz perturbés par la guerre au Moyen-Orient. La deuxième réunion cet après-midi sera dédiée à l'accompagnement à court et moyen terme des Français face à l'envolée des prix à la pompe. 3 départements du sud, les Pyrénées-Orientales, l'Aude et le Gard, sont placés en rouge aujourd'hui pour un risque très élevé de feux de forêt. 5 autres sont également classés en orange pour un risque élevé, l'Hérault, l'Ardèche, la Drôme, le Vaucluse et les Bouches-du-Rhône. La nuit a été calme à Saint-Pierre-des-Corps en Indre-et-Loire après les affrontements de samedi soir dans le quartier de la Rabatterie à la suite d'une collision entre une voiture de police et une moto. La garde à vue du policier a été levée, il a été déféré au tribunal et placé sous statut de témoin assisté. C'est la fin de ce flash, une très bonne journée à toutes et à tous.
3: La météo pour ce mardi 22 septembre, la période calme et anticyclonique se poursuit pour ce premier jour de l'automne. Le soleil domine largement avec des températures plus dignes de l'été que l'automne. Les températures pour ce mardi, 12 degrés sur Lille, 12 degrés également pour Paris et Strasbourg, 13 à Cherbourg et Brest, 13 également pour Lyon, 14 à Toulouse, 15 degrés pour Biarritz et Bordeaux, 17 à Nice et 20 degrés pour Ajaccio et Perpignan. Et pour ce mardi après-midi, 20 degrés sur l'Alsace, 21 sur les Hauts-de-France, 22 sur la Normandie, 23 degrés sur la région parisienne, 24 en Bretagne et en Bourgogne, 25 degrés sur le Centre-Val de Loire, 26 à 27 sur les Pays de la Loire, 27 à 29 degrés sur la Nouvelle-Aquitaine, entre 27 et 29 également le long de la Méditerranée et 30 degrés pour l'Occitanie.

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1: Bonjour, un homme de 39 ans mis en examen et placé en détention provisoire hier après le meurtre à l'arme blanche d'une femme de 29 ans et de sa fille de 2 mois, jeudi dernier à Drancy, en Seine-Saint-Denis. L'exploitation de la téléphonie du mis en cause permet d'établir sa présence à proximité des lieux du drame. Le suspect a nié les faits lors de sa garde à vue. Il a de plus été trouvé en possession d'affaires personnelles de la victime avec laquelle il avait noué par le passé une relation sentimentale. L'examen des 69 articles de la proposition de loi intégrale contre les violences sexistes et sexuelle débute aujourd'hui par une commission spéciale de l'Assemblée nationale. La semaine dernière, 6 ministres ont été auditionnés à ce sujet. Deux réunions ont lieu à Matignon aujourd'hui au sujet de la crise énergétique. Le premier rendez-vous ce matin a porté sur les approvisionnements en pétrole et en gaz perturbés par la guerre au Moyen-Orient. La deuxième réunion cet après-midi sera dédiée à l'accompagnement à court et moyen terme des Français face à l'envolée des prix à la pompe. Trois départements du sud, les Pyrénées-Orientales, l'Aude et le Gard, sont placés en rouge aujourd'hui pour un risque très élevé de feux de forêt. 5 autres sont également classés en orange pour un risque élevé, l'Hérault, l'Ardèche, la Drôme, le Vaucluse et les Bouches-du-Rhône. La nuit a été calme à Saint-Pierre-des-Corps en Indre-et-Loire après les affrontements de samedi soir dans le quartier de la Rabatterie à la suite d'une collision entre une voiture de police et une moto. La garde à vue du policier a été levée, il a été déféré au tribunal et placé sous statut de témoin assisté. C'est la fin de ce flash, une très bonne journée à toutes et à tous.
2: La météo pour ce mardi 22 septembre, la période calme et anticyclonique se poursuit pour ce premier jour de l'automne. Le soleil domine largement avec des températures plus dignes de l'été que l'automne. Les températures pour ce mardi, 12 degrés sur Lille, 12 degrés également pour Paris et Strasbourg, 13 à Cherbourg et Brest, 13 également pour Lyon, 14 à Toulouse, 15 degrés pour Biarritz et Bordeaux, 17 à Nice et 20 degrés pour Ajaccio et Perpignan. Et pour ce mardi après-midi, 20 degrés sur l'Alsace, 21 sur les Hauts-de-France, 22 sur la Normandie, 23 degrés sur la région parisienne, 24 en Bretagne et

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1: Bonjour, un homme de 39 ans mis en examen et placé en détention provisoire hier après le meurtre à l'arme blanche d'une femme de 29 ans et de sa fille de 2 mois, jeudi dernier à Drancy, en Seine-Saint-Denis. L'exploitation de la téléphonie du mis en cause permet d'établir sa présence à proximité des lieux du drame. Le suspect a nié les faits lors de sa garde à vue. Il a de plus été trouvé en possession d'affaires personnelles de la victime avec laquelle il avait noué par le passé une relation sentimentale. L'examen des 69 articles de la proposition de loi intégrale contre les violences sexistes et sexuelle débute aujourd'hui par une commission spéciale de l'Assemblée nationale. La semaine dernière, 6 ministres ont été auditionnés à ce sujet. 2 réunions ont lieu à Matignon aujourd'hui au sujet de la crise énergétique. Le premier rendez-vous ce matin a porté sur les approvisionnements en pétrole et en gaz perturbés par la guerre au Moyen-Orient. La deuxième réunion cet après-midi sera dédiée à l'accompagnement à court et moyen terme des Français face à l'envolée des prix à la pompe. 3 départements du sud, les Pyrénées-Orientales, l'Aude et le Gard, sont placés en rouge aujourd'hui pour un risque très élevé de feux de forêt. 5 autres sont également classés en orange pour un risque élevé, l'Hérault, l'Ardèche, la Drôme, le Vaucluse et les Bouches-du-Rhône. La nuit a été calme à Saint-Pierre-des-Corps en Indre-et-Loire après les affrontements de samedi soir dans le quartier de la Rabatterie à la suite d'une collision entre une voiture de police et une moto. La garde à vue du policier a été levée, il a été déféré au tribunal et placé sous statut de témoin assisté. C'est la fin de ce flash, une très bonne journée à toutes et à tous.
2: La météo pour ce mardi 22 septembre, la période calme et anticyclonique se poursuit pour ce premier jour de l'automne. Le soleil domine largement avec des températures plus dignes de l'été que l'automne. Les températures pour ce mardi, 12 degrés sur Lille, 12 degrés également pour Paris et Strasbourg, 13 à Cherbourg et Brest, 13 également pour Lyon, 14 à Toulouse, 15 degrés pour Biarritz et Bordeaux, 17 à Nice et 20 degrés pour Ajaccio et Perpignan. Et pour ce mardi après-midi, 20 degrés sur l'Alsace, 21 sur les Hauts-de-France, 22 sur la Normandie, 23 degrés sur la région parisienne, 24 en Bretagne et en Bourgogne, 25 degrés sur le centre-val de Loire, 26 à 27 sur les Pays de la Loire, 27 à 29 degrés sur la Nouvelle-Aquitaine, entre 27 et 29 également le long de la Méditerranée et 30 degrés pour l'Occitanie.
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1: Bonjour, un homme de 39 ans mis en examen et placé en détention provisoire hier après le meurtre à l'arme blanche d'une femme de 29 ans et de sa fille de 2 mois, jeudi dernier à Drancy, en Seine-Saint-Denis. L'exploitation de la téléphonie du mis en cause permet d'établir sa présence à proximité des lieux du drame. Le suspect a nié les faits lors de sa garde à vue. Il a de plus été trouvé en possession d'affaires personnelles de la victime avec laquelle il avait noué par le passé une relation sentimentale. L'examen des 69 articles de la proposition de loi intégrale contre les violences sexistes et sexuelle débute aujourd'hui par une commission spéciale de l'Assemblée nationale. La semaine dernière, 6 ministres ont été auditionnés à ce sujet. 2 réunions ont lieu à Matignon aujourd'hui au sujet de la crise énergétique. Le premier rendez-vous ce matin a porté sur les approvisionnements en pétrole et en gaz perturbés par la guerre au Moyen-Orient. La deuxième réunion cet après-midi sera dédiée à l'accompagnement à court et moyen terme des Français face à l'envolée des prix à la pompe. 3 départements du sud, les Pyrénées-Orientales, l'Aude et le Gard, sont placés en rouge aujourd'hui pour un risque très élevé de feux de forêt. 5 autres sont également classés en orange pour un risque élevé, l'Hérault, l'Ardèche, la Drôme, le Vaucluse et les Bouches-du-Rhône. La nuit a été calme à Saint-Pierre-des-Corps en Indre-et-Loire après les affrontements de samedi soir dans le quartier de la Rabatterie à la suite d'une collision entre une voiture de police et une moto. La garde à vue du policier a été levée, il a été déféré au tribunal et placé sous statut de témoin assisté. C'est la fin de ce flash, une très bonne journée à toutes et à tous. Bonjour, football en match de clôture de la 5e journée de Ligue 1. Hier soir, l'OM défiait le PSG au stade Vélodrome. Ce sont les Parisiens qui ont remporté ce classique au terme d'un match qui a mis du temps à se décaler. Score final 2-1, c'est la 5e défaite de suite pour l'OM qui est désormais en position de relégable. Dans les autres rencontres programmées hier, dont son ancêtre de l'Alliance Riviera, l'OGC Nice est imposé 2-1 face à Lille. Les Dogues essuient leur premier revers de la saison. Les Azuréens quittent la place de Lanterne Rouge grâce à cette victoire. Par ailleurs, Auxerre a surpris Brest sur le fil de 1 grâce à un but contre son camp de Raphaël Le Guen dans les dernières minutes. Au classement, les Bourguignons sortent la tête de l'eau avec cette 2e victoire consécutive et se hissent à la 9e place du classement, dépassant leurs adversaires du jour. Volée, l'équipe de France masculine s'est hissée hier soir en quart de finale de l'Euro. Les Bleus ont battu le Portugal à Sofia 3-7-0. Les hommes d'Andrea Gianni affronteront demain, mardi, la Roumanie, déjà rencontrée en phase de groupe, pour tenter de rejoindre le dernier carré de la compétition. Cyclisme, Paul Sexas a terminé 3e du contre-la-montre.

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4: Bonjour à tous, dans l'actualité cinéma du jour, on parle du film Englouti, film à découvrir dans les salles de cinéma à partir du 14 octobre prochain, au large de la côte californienne. Jay part à la recherche de la dépouille de son papa récemment disparu. Alors qu'il sonde les fonds marins, le jeune plongeur se retrouve soudainement avalé par un énorme cachalot. Piégé dans l'estomac de cet animal, il ne reste plus qu'une heure d'oxygène. Tandis que le compte à rebours est lancé, Jay prend conscience que les leçons de vie durement transmises par son père pourraient être bien-être la clé de sa survie. Le film Englouti dans les salles de cinéma, ça se passera dès le 14 octobre prochain. On se retrouve très vite avec d'autres films à découvrir.

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1: Bonjour, un homme de 39 ans mis en examen et placé en détention provisoire hier après le meurtre à l'arme blanche d'une femme de 29 ans et de sa fille de 2 mois, jeudi dernier à Drancy, en Seine-Saint-Denis. L'exploitation de la téléphonie du mis en cause permet d'établir sa présence à proximité des lieux du drame. Le suspect a nié les faits lors de sa garde à vue. Il a de plus été trouvé en possession d'affaires personnelles de la victime avec laquelle il avait noué par le passé une relation sentimentale. L'examen des 69 articles de la proposition de loi intégrale contre les violences sexistes et sexuelle débute aujourd'hui par une commission spéciale de l'Assemblée nationale. La semaine dernière, 6 ministres ont été auditionnés à ce sujet. Deux réunions ont lieu à Matignon aujourd'hui au sujet de la crise énergétique. Le premier rendez-vous ce matin a porté sur les approvisionnements en pétrole et en gaz perturbés par la guerre au Moyen-Orient. La deuxième réunion cet après-midi sera dédiée à l'accompagnement à court et moyen terme des Français face à l'envolée des prix à la pompe. Trois départements du Sud, les Pyrénées-Orientales, l'Aude et le Gard, sont placés en rouge aujourd'hui pour un risque très élevé de feux de forêt. 5 autres sont également classés en orange pour un risque élevé, l'Hérault, l'Ardèche, la Drôme, le Vaucluse et les Bouches-du-Rhône. La nuit a été calme à Saint-Pierre-des-Corps en Indre-et-Loire après les affrontements de samedi soir dans le quartier de la Rabatterie à la suite d'une collision entre une voiture de police et une moto. La garde à vue du policier a été levée, il a été déféré au tribunal et placé sous statut de témoin assisté. C'est la fin de ce flash, une très bonne journée à toutes et à tous.
2: La météo pour ce mardi 22 septembre, la période calme et anticyclonique se poursuit pour ce premier jour de l'automne. Le soleil domine largement avec des températures plus dignes de l'été que l'automne. Les températures pour ce mardi, 12 degrés sur Lille, 12 degrés également pour Paris et Strasbourg, 13 à Cherbourg et Brest, 13 également pour Lyon, 14 à Toulouse, 15 degrés pour Biarritz et Bordeaux, 17 à Nice et 20 degrés pour Ajaccio et Perpignan. Et pour ce mardi après-midi, 20 degrés sur l'Alsace, 21 sur les Hauts-de-France, 22 sur la Normandie, 23 degrés sur la région parisienne, 24 en Bretagne et en Bourgogne, 25 degrés sur le centre-val de Loire, 26 à 27 sur les Pays de la Loire, 27 à 29 degrés sur la Nouvelle-Aquitaine, entre 27 et 29 également le long de la Méditerranée et 30 degrés pour l'Occitanie.
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2: Bonsoir, le Premier ministre Sébastien Lecornu tenait ce matin une première réunion à Matignon au sujet de la hausse des prix des carburants avant un deuxième rendez-vous en milieu d'après-midi. Des pêcheurs ont bloqué en parallèle le vieux port de Cannes du fait notamment de la hausse des prix des carburants. Quelques 130 rassemblements sont annoncés ce soir en France pour demander une loi cadre intégrale contre les violences sexuelles. Les associations et collectifs appellent à manifester à 19h devant les tribunaux et les mairies. Cette huitième mobilisation s'inscrit dans la continuité de celle déjà organisée ces dernières semaines, les lundis soirs. Les dirigeants du monde entier se retrouvent à New York cette semaine à l'occasion de la nouvelle Assemblée générale des Nations Unies qui débute demain. De nombreuses rencontres bilatérales sont prévues, notamment entre Donald Trump et son homologue ukrainien Volodymyr Zelensky. La régulation de l'intelligence artificielle sera notamment au menu des discussions. Sans aucune surprise, le parti de Vladimir Poutine, Russie Unie, remporte au moins 355 sièges sur les 450 que compte la Douma, la chambre basse du Parlement russe. Selon les résultats préliminaires des élections législatives, le scrutin n'est qu'un vernis de démocratie, a déclaré la chef de la diplomatie de l'Union européenne, Kaja Kallas. Au Japon, plus de 1,6 million d'habitants de Tokyo et des régions voisines sont appelés à évacuer à l'approche du typhon Durwan. Il était vers 14h, heure française, à environ 130 km au sud de Katsuhura, près de la capitale, avec des vents atteignant 144 km à l'heure et plus de 9000 foyers privés d'électricité. C'est la fin de ce flash, une bonne fin de journée à toutes et à tous. Bonjour, football en match de clôture de la cinquième journée de Ligue 1. Hier soir, l'OM défiait le PSG au stade Vélodrome. Ce sont les Parisiens qui ont remporté ce classique au terme d'un match qui a mis du temps à se décaler. Score final 2-1, c'est la cinquième défaite de suite pour l'OM qui est désormais en position de relégable. Dans les autres rencontres programmées hier, dans son ancêtre de l'Alliance Riviera, l'OGC Nice s'est imposé 2-1 face à Lille. Les Dogues essuient leur premier revers de la saison. Les Azuréens quittent la place de Lanterne Rouge grâce à cette victoire. Par ailleurs, Auxerre a surpris Brest sur le fil de 1 grâce à un but contre son camp de Raphaël Le Guen dans les dernières minutes. Au classement, les Bourguignons sortent la tête de l'eau avec cette deuxième victoire consécutive et se hissent à la 9e place du classement, dépassant leurs adversaires du jour. Volée, l'équipe de France masculine s'est hissée hier soir en quart de finale de l'Euro. Les Bleus ont battu le Portugal à Sofia 3-7-0. Les hommes d'Andrea Gianni affronteront demain, mardi, la Roumanie, déjà rencontrée en phase de groupe, pour tenter de rejoindre le dernier carré de la compétition. Cyclisme, Paul Sexas a terminé 3e du contre-la-montre des mondiaux au Canada. Une belle performance pour le Français qui n'a rien su faire face à la domination du Belge Remco Evenepoel, vainqueur de son 4e titre d'affilée. Moto, grande première pour BMW, le constructeur a remporté hier son premier titre de champion du monde d'endurance. Sur le circuit Paul Ricard au Castellet, la 89e édition du Bol d'Or a donc souri à la BMW numéro 87, pilotée par Reiter Berberg, Odendal et Vandermark. Déjà en tête la veille, BMW a conservé donc son avance dans la nuit de samedi à dimanche, puis dans la journée du 20 septembre. Les pilotes BMW ont même réalisé le record de tours du circuit avec 742 tours au compteur. C'est la fin de ce flash. Une très bonne journée à notre équipe.
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2: Voici ma sélection télé pour ce lundi 21 septembre avec ce soir sur TF1 La Cible, la série avec Povoto. Sur France 2, la série avec Hélène de Fougerolles, La Mère et l'Assassin. Sur France 3, et pour quelques dollars de plus, film western avec Clint Eastwood. Sur M6, L'Amour est dans le Pré à 21h10, présenté par Karine Le Marchand. 23h15, L'Amour vu du Pré. Sur W9, L'Agence Tourisque, film américain avec Bradley Cooper et Liam Neeson. Sur TMC, Black Widow avec Scarlett Johansson. Sur Gulli, La Vérité si je mens 2, film avec Richard Anconina, José Garcia et Bruno Solo. Sur ses stars, Paul Mirabel, son spectacle Zèbre. Sur T18, Le Premier Oublié avec Muriel Robin et Matt Pokora, téléfilm inédit. Sur TF1 Série Film, vous retrouverez Geostorm avec Gérard Butler. Sur la chaîne L'Équipe, Le Cœur des Hommes 3 avec Marc Lavoine, Jean-Pierre Daroussin et Eric Elmosnino. Enfin sur Sister, la série Kaamelott. Bon zapping.
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2: Bonsoir, le Premier ministre Sébastien Lecornu tenait ce matin une première réunion à Matignon au sujet de la hausse des prix des carburants avant un deuxième rendez-vous en milieu d'après-midi. Des pêcheurs ont bloqué en parallèle le vieux port de Cannes du fait notamment de la hausse des prix des carburants. Quelques 130 rassemblements sont annoncés ce soir en France pour demander une loi cadre intégrale contre les violences sexuelles. Les associations et collectifs appellent à manifester à 19h devant les tribunaux et les mairies. Cette 8e mobilisation s'inscrit dans la continuité de celle déjà organisée ces dernières semaines, les lundis soirs. Les dirigeants du monde entier se retrouvent à New York cette semaine à l'occasion de la nouvelle Assemblée générale des Nations Unies qui débute demain. De nombreuses rencontres bilatérales sont prévues, notamment entre Donald Trump et son homologue ukrainien Volodymyr Zelensky. La régulation de l'intelligence artificielle sera notamment au menu des discussions. Sans aucune surprise, le parti de Vladimir Poutine, Russie Unie, remporte au moins 355 sièges sur les 450 que compte la Douma, la chambre basse du Parlement russe. Selon les résultats préliminaires des élections législatives, le scrutin n'est qu'un vernis de démocratie, a déclaré la chef de la diplomatie de l'Union européenne, Kaja Kallas. Au Japon, plus de 1,6 million d'habitants de Tokyo et des régions voisines sont appelés à évacuer à l'approche du typhon Durwan. Il était vers 14h, heure française, à environ 130 km au sud de Katsuura, près de la capitale, avec des vents atteignant 144 km à l'heure et plus de 9000 foyers privés d'électricité. C'est la fin de ce flash, une bonne fin de journée à toutes et à tous.
3: La météo pour ce mardi 22 septembre, la période calme et anticyclonique se poursuit pour ce premier jour de l'automne. Le soleil domine largement avec des températures plus dignes de l'été que l'automne. Les températures pour ce mardi, 12 degrés sur Lille, 12 degrés également pour Paris et Strasbourg, 13 à Cherbourg et Brest, 13 également pour Lyon, 14 à Toulouse, 15 degrés pour Biarritz et Bordeaux, 17 à Nice et 20 degrés pour Ajaccio et Perpignan. Et pour ce mardi après-midi, 20 degrés sur l'Alsace, 21 sur les Hauts-de-France, 22 sur la Normandie, 23 degrés sur la région parisienne, 24 en Bretagne et en Bourgogne, 25 degrés sur le centre-val de Loire, 26 à 27 sur les Pays de la Loire, 27 à 29 degrés sur la Nouvelle-Aquitaine, entre 27 et 29 également le long de la Méditerranée et 30 degrés pour l'Occitanie.

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2: Bonsoir, le Premier ministre Sébastien Lecornu tenait ce matin une première réunion à Matignon au sujet de la hausse des prix des carburants avant un deuxième rendez-vous en milieu d'après-midi. Des pêcheurs ont bloqué en parallèle le vieux port de Cannes du fait notamment de la hausse des prix des carburants. Quelques 130 rassemblements sont annoncés ce soir en France pour demander une loi cadre intégrale contre les violences sexuelles. Les associations et collectifs appellent à manifester à 19h devant les tribunaux et les mairies. Cette huitième mobilisation s'inscrit dans la continuité de celle déjà organisée ces dernières semaines, les lundis soirs. Les dirigeants du monde entier se retrouvent à New York cette semaine à l'occasion de la nouvelle Assemblée générale des Nations Unies qui débute demain. De nombreuses rencontres bilatérales sont prévues, notamment entre Donald Trump et son homologue ukrainien Volodymyr Zelensky. La régulation de l'intelligence artificielle sera notamment au menu des discussions. Sans aucune surprise, le parti de Vladimir Poutine, Russie Unie, remporte au moins 355 sièges sur les 450 que compte la Douma, la chambre basse du Parlement russe. Selon les résultats préliminaires des élections législatives, le scrutin n'est qu'un vernis de démocratie, a déclaré la chef de la diplomatie de l'Union européenne, Kaja Kallas. Au Japon, plus de 1,6 million d'habitants de Tokyo et des régions voisines sont appelés à évacuer à l'approche du typhon Durwan. Il était vers 14h, heure française, à environ 130 km au sud de Katsuura, près de la capitale, avec des vents atteignant 144 km à l'heure et plus de 9000 foyers privés d'électricité. C'est la fin de ce flash, une bonne fin de journée à toutes et à tous.
3: La météo pour ce mardi 22 septembre, la période calme et anticyclonique se poursuit pour ce premier jour de l'automne. Le soleil domine largement avec des températures plus dignes de l'été que l'automne. Les températures pour ce mardi, 12 degrés sur Lille, 12 degrés également pour Paris et Strasbourg, 13 à Cherbourg et Brest, 13 également pour Lyon, 14 à Toulouse, 15 degrés pour Biarritz et Bordeaux, 17 à Nice et 20 degrés pour Ajaccio et Perpignan. Et pour ce mardi après-midi, 20 degrés sur l'Alsace, 21 sur les Hauts-de-France, 22 sur la Normandie, 23 degrés sur la région parisienne, 24 en Bretagne et en Bourgogne, 25 degrés sur le centre-val de Loire, 26 à 27 sur les Pays de la Loire, 27 à 29 degrés sur la Nouvelle-Aquitaine, entre 27 et 29 également le long de la Méditerranée et 30 degrés pour l'Occitanie.
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